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1: C'est une fabrication artisanale. C'est fait à la main, c'est roulé à la main sous les aisselles.

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1: Après l'ère industrielle, chez nous, il y a eu les grands procès et les boycotts.
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1: Elle parle d'une voix énergique et rapide, sans jamais cesser de travailler. Ce n'est pas l'heure de la pause. Elle aime la grande maison de l'écrivain dont elle s'occupe et rectifie menton relevé. Je ne suis pas la femme de ménage, mais maîtresse de maison. 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
1: Ça, ça a toujours existé. Ne pensez pas que la France était résistante. La résistance était une petite fraction de la France. La France était vichiste dans sa grande majorité.
2: Stéphane Hessel, en 2013, une petite fraction suffit pour changer le cours de l'histoire.
1: Donc si aujourd'hui il y a beaucoup de gens qui baissent les bras, il ne faut pas s'en étonner. Il suffit qu'il y ait une minorité active, solide, des jeunes qui en veulent, qui considèrent que l'engagement ça signifie quelque chose et qu'ils ont une responsabilité. Eh bien, ils n'ont pas besoin d'être majoritaires. Il suffit qu'ils soient le levain qui fait monter la pâte. Et à ce moment-là, nous aurons une France résistante.

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1: Tu vois, le monde se divise en deux catégories. Ceux qui ont un pistolet chargé et ceux qui creusent. Toi, tu creuses.

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1: Alors évidemment, c'est pas une démission, hein, c'est un licenciement. Hein. Bien sûr, c'est toi qui me vire. Hein. Alors...

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1: C'est une bonne question.

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1: J'étais assez longtemps dans l'armée pour avoir une certaine expérience de la trahison. Vous dites une chose à un ami, l'ami le répète, et l'empire s'écroule.

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1: Je vais pas vous dire que je suis ravi d'être là, mais c'est néanmoins une expérience. Donc je la prends comme telle, comme une expérience. Assez inédite quand même, l'expérience.

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1: Mais qu'est-ce que c'est que cette matière? C'est de la merde?
2: Non, c'est Cloug.
1: N'approchez pas!

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1: Vous pouvez répéter, j'entends très mal.

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4: C'est très sage, la laïcité, puisque ça renvoie la religion aux affaires privées. Ça préserve la vie politique de toute manifestation religieuse. C'est une loi de sagesse. Les lois laïques ne sont pas des lois d'intolérance. Ce sont des lois au contraire de tolérance. Tolérance de tous les cultes, pourquoi pas musulmans. S'il y avait des bouddhistes, on leur permettrait de mettre leur statue, leur bouddha, etc. Mais ils dérangent pas. Tant qu'ils ne font pas de politique. Là, en l'occurrence, avec un coup de mitraillette dans les locaux de Charlie, ils ont fait de la politique. À défaut d'un discours radical, athéiste et anti-religieux, il faudrait dire aux gens, mais les divisions passent pas entre croyants et non-croyants. Sortez-vous de ça de la tête. Les divisions, elles sont entre exploiteurs et exploités. Entre les gens qui accumulent le pognon et les autres qui triment. Délibérément, les hommes politiques, y compris le Parti Socialiste,

0: Dans ce paysage social, qui reste certes dominé par le monde agricole, il y a de nouveaux protagonistes qui sont apparus, notamment les patrons d'usines, où on a nos fameuses machines à vapeur, qui sont le nerf de la guerre de la révolution industrielle. Nouveaux arrivés dans ce paysage aussi, les ouvriers. Et cette question cléricale, religieuse, s'inscrit aussi dans ce monde moderne.
1: Évidemment, la société se transforme déjà depuis le début du 19e siècle. La révolution industrielle arrive en France plus tard, sans doute, qu'en Angleterre et qu'en Belgique, mais à partir de la monarchie de Juillet, 1830-1848, et puis surtout du Second Empire, la France devient aussi un pays industriel. À côté de cette France rurale, il y a des centres industriels importants. Le charbon, la métallurgie, le textile, les industries mécaniques, etc. Tout cela se développe. Et en même temps se développe un prolétariat industriel, bientôt une classe ouvrière, et puis bien sûr la classe patronale s'étoffe, c'est sûr.
0: Et donc de nouvelles idées, hein, du côté patronal, ce qui deviendra le libéralisme, puis le néolibéralisme d'aujourd'hui, et puis du côté des ouvriers, ces nouvelles idées, les idées socialistes, et puis le syndicalisme qui va en découler.
1: Bon, le libéralisme est plus ancien, hein. Même avant la révolution industrielle, naît déjà le libéralisme au XVIIIe siècle, en France et en Angleterre. Bien sûr, ce sont ces idées libérales qui sont, bien sûr, les idées du patronat, évidemment, de la grande bourgeoisie. Mais, bien sûr, le prolétariat naissant, la classe ouvrière naissante, elle aussi produit des discours, produit des analyses, des idéologies, etc. C'est le socialisme. On peut dire que le socialisme naît en France, d'ailleurs, hein. Avant même le marxisme, il y a déjà un socialisme proudhonien, utopiste ou autre qui se développe, des idées coopératistes, mutualistes, etc., qui sont déjà très importantes au milieu du siècle. Et lorsque la Commune de Paris éclate, une partie de la classe ouvrière parisienne est imprégnée de ces idées qui sont essentiellement des idées plutôt anarchistes, proudhonienne, Bakounine, etc., que socialiste, mais enfin c'est déjà des idées socialistes. Tous ces discours naissent, se développent à partir de la question sociale et essentielle, des rapports sociaux, ou plutôt des problèmes nés de ces nouveaux rapports sociaux capitalistes. On a une classe ouvrière très exploitée par une bourgeoisie qui s'enrichit. Quelle solution apporter à cette question sociale est essentielle? Beaucoup de solutions sont apportées, c'est pas facile à simplifier. Il y avait un christianisme social qui se développait déjà à cette époque-là, important. Avant la guerre 14-18, naît déjà le christianisme social de Marc Sangnier, le Sillon. Et il y a bien sûr essentiellement les idées socialistes qui se développent. Le socialisme marxiste, les analyses de Marx se développent assez tardivement en France, mais disons que dans les années 80, elles irriguent assez largement le socialisme naissant en France. Donc la société se diversifie, ce qui bien sûr apporte des difficultés à cette bourgeoisie. Il faut qu'elle réponde à ce défi, défi de la contestation sociale du mouvement syndical, du mouvement socialiste. Un mouvement qui se développe beaucoup aussi à l'époque, c'est l'anarchisme. Très important l'anarchisme encore à l'époque. Aussi bien l'anarcho-syndicalisme dans la CGT, mais aussi l'anarchisme politique tout court. La Troisième République va avoir à affronter dans les années 80, 90 surtout, une vague d'attentats anarchistes, car il y a déjà du terrorisme à l'époque, ou du moins des adeptes de ce que l'on appelle aujourd'hui le terrorisme, c'est-à-dire l'action directe, l'attentat, l'assassinat politique, la bombe, etc. Et donc il y a des gens qui contestent la République sur sa gauche, voire sur son extrême gauche. Mais il y a aussi des gens qui contestent la République plutôt sur sa droite. Alors c'est assez complexe, parce que il va naître dans les années 80 une extrême droite nationaliste, très revendicative, anti-parlementaire, anti-républicaine. On est là à la naissance de ce qui est aujourd'hui le Front National, une droite qui se prétend au service du peuple et au service de la transformation contre les gros, contre les puissants, etc., qui se rattache au nationalisme. Et ça naît pendant une crise politique que subit la République au moment de l'affaire de Panama et du boulangisme.
0: Et ces affaires, André, tu nous les as expliquées dans notre série « L'histoire des droites françaises » que vous pouvez réécouter sur notre

0: notre site, le www.polemix-et-la-voix-off.com. Mais ce que tu dis là, l'émergence des extrêmes droites en France, des historiens comme Eric Hobsbawm ou Zev Sternel, ont bien montré que la France est l'un des berceaux du fascisme.
1: C'est certain, hein. Première manifestation en quelque sorte de ce qui deviendra dans l'entre-deux-guerres le fascisme. Mussolini n'a eu qu'à puiser dans l'histoire politique de la France ses idées pour créer ce mouvement assez particulier qu'est le fascisme. Alors, quelles sont les relations que cette extrême droite, avec le combat anticlérical? C'est en même temps indépendant et en même temps c'est lié, parce qu'il y a deux grandes crises. Là, cette République va subir deux grandes crises. La crise boulangiste, qui est une crise politique, hein, où on réclame un régime fort, etc., contre les scandales, contre l'affairisme de la République. Et pour le nationalisme, c'est-à-dire pour la revanche contre l'Allemagne. Mais en même temps, la deuxième crise, l'affaire Dreyfus, 1890-1914. Crise extrêmement grave. Là, en revanche, il y a des liens assez étroits entre la politique anticléricale, l'anticléricalisme de la République et l'affaire Dreyfus. Parce que l'Église catholique française, dans sa majorité, va être anti-dreyfusarde, antisémite et anti-dreyfusarde. Un des piliers de l'anti-dreyfusisme, c'est l'Église catholique. À l'époque, le Pèlerin, c'est un journal antisémite. Le journal de l'Église catholique française est antisémite, très antisémite, et nationaliste, et anti-républicaine. Donc on voit s'agglomérer, derrière l'extrême droite anti-républicaine, tous les milieux antisémites et catholiques. À l'époque, c'est presque synonyme. Il y a un lien très très très étroit. En même temps qu'on est anti-républicain, anti-idée de la Révolution française, on est catholique, on est antisémite et ultra-nationaliste. Tout ça marche ensemble.
0: Peut-être qu'on a un peu oublié que dans ces années 1890, en gros, un Français sur deux est antisémite.
1: Depuis le Moyen-Âge, hein, cet antisémitisme était devenu folklorique. Le juif errant, etc. Enfin, c'était des images un peu caricaturales. Pendant la Troisième République, renaît un antisémitisme virulent, fondé sur des écrits de Drummond, Chamberlain, etc. Et cet antisémitisme est extrêmement virulent, n'a rien à envier à l'antisémitisme autrichien, allemand, etc., ou russe de la même époque, à l'image du juif affairiste, exploiteur, etc. Et une partie du mouvement socialiste à ses débuts est sensible à ce discours. Il faudra que Jaurès et des dirigeants du Parti Socialiste se battent, s'empoignent avec les dirigeants socialistes français pour entraîner le mouvement socialiste du côté des Dreyfusards, c'est-à-dire de la défense de la justice et des idées républicaines. C'était pas simple, parce que l'image du juif, sous la Commune de Paris, on a des caricatures du propriétaire de logement qui exploite l'ouvrier, et il a une tête de juif, entre guillemets, tous les poncifs de cette époque-là.
0: Il n'est pas du tout incompatible d'être radical socialiste et antisémite.
1: Non, c'est vrai. D'ailleurs, au départ, dans le boulangisme, il y a beaucoup de radicaux un peu déçus. Comme aujourd'hui, on pourrait avoir des gens de gauche déçus qui vont au Front National. Comme il y a eu beaucoup des gens de gauche déçus qui sont allés au fascisme, pas si nombreux qu'on le dit, mais enfin, dans les ligues, etc., dans l'entre-deux-guerres. C'était pas simple le combat Dreyfusard contre cette extrême droite, parce que la République n'était pas indemne de critiques. De la même façon que dans l'entre-deux-guerres, la République radicale ou conservatrice n'était pas non plus sans critique. C'est comme aujourd'hui, nous sommes Charlie, etc., mais pour autant, est-ce que nous approuvons tout ce que fait notre République et nos représentants? Donc c'est pas un combat facile, c'est un combat sur les principes, c'est un combat sur la morale politique. La gauche ne peut pas exister sans son adhésion et sans son combat avec des grands principes anti-racistes, anti-discrimination. C'est indispensable. Si la gauche perd pied dans ce combat sur les grands principes, elle disparaît. En tout cas, à l'époque, la République a tremblé, hein, parce que les milieux catholiques, anti-républicains, étaient très forts dans l'armée. Hein. On est passé à deux doigts de coup d'État, hein. Il s'en est fallu de peu, hein, que des aventuriers n'emmènent Boulanger ou d'autres traîneurs de sabre à l'Élysée, hein, quelque sorte. Hein.
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0: C'était un combat aussi pour la République, pour les grands principes de la République, le suffrage universel, le Parlement, la démocratie, quoi. C'est pas simple dans une République qui est manipulée par les puissances d'argent. C'est toujours ça le problème. Les socialistes, pendant l'affaire Dreyfus, avaient l'impression de se battre contre la bourgeoisie cléricale, aristocratique d'ancien régime, pour le compte de la bourgeoisie d'affaires voltairienne, etc., qui était bel et bien aux affaires et qui était aussi redoutable.
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0: la Troisième République qui démarre en 1870, on y attache aussi le nom de Jules Ferry. Sur le front de l'école, il se passe aussi des choses très très importantes. Jules Ferry, c'est surtout pour ça qu'on s'en souvient.
1: Il faut là, impérativement parler de l'école et des lois Jules Ferry. Dans le cadre de cette lutte contre l'influence de l'Église, Jules Ferry, qui va devenir président du Conseil, enfin Premier ministre dirait-on aujourd'hui, va prendre une série de mesures. D'abord d'exclure les religieux de tout enseignement, de l'école primaire jusqu'à l'université, d'assurer à l'université là, le monopole de collation des grades. Seule l'université sera habilitée à délivrer le baccalauréat, la licence, etc., et tous les grades universitaires. Et puis aussi d'établir une école primaire obligatoire, gratuite et laïque, fondée sur ces trois principes. Retirer à l'Église et aux notables réactionnaires, retirer leur influence sur l'école primaire, l'école de tous les enfants. Et c'est ce qui va se passer. Entre 1881 et 1882, non sans mal, hein, le Sénat réactionnaire ou du moins conservateur s'oppose à ces lois, mais ça finit par l'emporter. Alors bien sûr, il y a des conséquences tout à fait importantes. Il faudra installer une école de filles et une école de garçons dans chaque commune. Or, il y a 36 000 communes. Alors bien sûr, c'est les communes qui vont faire les bâtiments. Et il faudra former des instituteurs, des milliers d'instituteurs, parce que si on retire l'enseignement aux prêtres, il faut le donner à des instituteurs. Alors bien sûr, il y avait déjà des instituteurs avant. Bon, c'était les instituteurs qui étaient nommés par l'Église, mais c'était quand même des instituteurs. Alors, pendant quelques années, il va falloir garder ces anciens instituteurs. On ne peut pas, du jour au lendemain, former ces milliers d'instituteurs. Certes, il va y avoir dans chaque département une école normale de garçons et une école normale de filles, chargée de former des instituteurs, ces fameux hussards de la République dont parlait Charles Péguy. Il faudra 10 ans pour que l'œuvre soit à peu près achevée, c'est-à-dire qu'il y ait dans chaque commune ces écoles, et puis un logement pour l'instituteur, un logement pour l'institutrice. Alors évidemment, le plus économique, c'est que l'instituteur épouse l'institutrice. C'est pour ça que dans les écoles normales, pendant des années, on va favoriser le mariage entre instituteur et institutrice, de façon à ce que le problème du logement soit moins aigu. Ce sont des gens d'origine modeste, ces instituteurs, ces institutrices, c'est important, hein, parce que ainsi les idées de la République vont pouvoir être diffusées par des gens issus du peuple.
0: Qui sont reconnaissants à cette République pour leur ascension sociale, même s'ils ne sont entre guillemets que instituteurs, ils ne sont plus paysans.
1: C'est une ascension sociale pour beaucoup de gens, car ils deviennent de véritables petits notables. Dans de très nombreuses communes, ils sont les seuls à pouvoir tenir le secrétariat de mairie. Alors ce sont des gens souvent républicains et anticléricaux, parce que l'Église est leur ennemi, et parfois l'Église privée catholique qui est à côté leur fait de la concurrence. Je renvoie à deux ouvrages qui sont plutôt marrants à lire, « Clochemerle » de Gabriel Chevalier, très rigolo, où on voit le maire radical, etc., l'instituteur, c'est très drôle. C'est une vieille fille catholique qui veut s'opposer à l'installation d'une pissotière contre l'Église. Et puis également un autre livre, Marcel Aimé, qui s'appelle « La jument verte », qui évoque aussi cette France du conflit entre cléricaux et anticléricaux.
0: On s'est dit, cette ferveur des petits-enfants qui avant étaient uniquement consacrés à Dieu, maintenant on la place, cette ferveur, dans le culte de la République, on entraîne les petits garçons dans la cour de l'école à manier des fusils de bois et à marcher au pas. Dans la perspective de la revanche contre les Boches, parce qu'il y a toujours un gros trou hein, en haut à droite de la carte de France, il y a trois départements conversés dans l'escarcelle du Kaiser Guillaume. Un culte en remplace un autre. Du bleu-blanc-rouge, du cocorico, du vaillant soldat qui va aller étriper le Boche pour récupérer l'Alsace et la Lorraine.
1: C'est délibéré, les programmes, l'histoire qui est enseignée, l'instruction civique, la façon dont on fait voir le monde à ses enfants, c'est conforme aux intérêts de cette République. Alors il y a les grandes idées de la Révolution française. Souvent on dit c'est l'histoire Lavis, Ernest Lavis, l'histoire de ses cours primaires, de l'histoire de France racontée de façon à montrer que toute l'histoire de France avait un long acheminement vers cette République, la troisième, qui est la bonne. Cette fois-ci, il faut pas en changer, il faut pas faire autre chose, mais on fait la même chose aujourd'hui. Hein. J'étais professeur d'histoire, hein, les programmes et les manuels, en tout cas depuis les années 80, hein, ont été de véritables catéchismes de la Ve République et de l'Europe triomphante. Hein. Bon. elle a plusieurs fonctions, cette école. Elle n'a pas seulement une fonction idéologique, elle a aussi une fonction pratique. Il faut faire des gens qui sachent lire, écrire, compter, connaître le système métrique. Il ne faut pas croire que le système métrique était encore complètement assimilé à cette époque-là. Il existait encore les vieilles mesures, etc. Donc le système métrique et décimal, grande victoire de la Convention, de la Révolution française, est enseigné là-dedans, ainsi que des règles d'hygiène, des règles... Ce sont souvent des petits paysans ou des fils d'ouvriers. Il faut leur permettre d'acquérir un métier et d'être qualifiés. Car en fait, c'est aussi une concurrence avec l'Allemagne, cette école. L'Allemagne est mieux scolarisée, plus efficacement scolarisée que la République française à la même époque. Or, on prépare la guerre contre l'Allemagne. Il faut en faire des patriotes. Donc, amour de la patrie, des idées de la Révolution française et de la République, etc. Et également espoir dans le progrès. Et ascension. Alors, bien sûr, il naît en même temps une mythologie, comme quoi un enfant de paysan peut devenir président de la République ou peut devenir préfet ou ambassadeur, etc. Et on cite quelques exemples illustres. On diffuse à cette époque-là une chose qui va être très puissante en France, qui est l'espérance d'une promotion par l'école, par la connaissance, etc. Et je dis que c'est un peu une mythologie parce que, en fait, c'est très minoritaire. L'école reste, à cette époque-là, une école très bourgeoise. Les lycées, à l'époque, sont quasiment réservés à la bourgeoisie. Il y a un lycée par chef-lieu de département et d'arrondissement. En gros, il y a 2-3 lycées par département. C'est tout sauf démocratique. Les enfants du peuple s'arrêtent à 12 ans. Leur diplôme terminal, c'est le certificat d'études. Donc c'est une école encore très largement réservée aux enfants de la bourgeoisie, et je dirais même aux garçons de la bourgeoisie, puisque il faudra attendre 1900, en gros, les lois Waldeck-Rousseau, pour avoir des lycées de jeunes filles. Car pendant très longtemps, la bourgeoisie, y compris la bourgeoisie voltairienne, continue d'envoyer ses filles chez les bonnes sœurs, de façon à ce que ce soit de bonnes épouses. Mais enfin bon, le lycée de jeunes filles va précéder la loi de séparation de l'Église et de l'État. C'est très lent, hein. Donc on voit s'installer l'enseignement public, laïque, gratuit, obligatoire, jusqu'à 12 ans, de façon à ce que les enfants puissent recevoir, suivant le vœu des parents, un enseignement religieux. On enlève le jeudi. Le jeudi est le jour de la semaine où les enfants peuvent recevoir un enseignement religieux. Aujourd'hui, le mercredi qui a succédé au jeudi sert pour le sport, des activités culturelles quelconques, mais à l'époque, c'était pour l'enseignement religieux. En revanche, pas d'enseignement religieux en classe. L'enseignement religieux est exclu, c'est une chose novatrice. Dans tous les pays d'Europe, sans exception, il y a de l'enseignement religieux dans les classes.
0: On le voit très bien à l'étranger, d'ailleurs, en Alsace ou en Moselle.
1: oui, hélas, pour les gens de Moselle. C'est pas sans conséquence, d'ailleurs, parce que le berceau de la famille de ma mère était de Moselle. La religion était extrêmement prégnante dans ces départements-là, hein. En Alsace, c'est pareil, hein. C'est très cubénide, en tout cas, et ça vote à droite. Et à partir de cette époque-là, ça va voter à droite, hein. C'est pas un hasard. Alors que ça a été des départements très républicains avant. Les départements de l'Est, qui étaient soumis aux invasions germaniques ou un truc comme ça, ont été des départements très favorables à la Révolution française et très républicains. Et à partir de ce tournant, ça va devenir des départements qui vont voter très, très à droite. Et donc, cette école est un outil aux mains de la République pour enseigner ses préceptes. Et effectivement, ça va être un outil très efficace. Ces instituteurs sont de véritables hussards noirs de la République. Et si la bourgeoisie obtient l'assentiment de la majorité des Français en 1914 pour aller se faire casser la pipe contre le teuton, c'est grâce aux instituteurs. La France devient une puissance coloniale dans ces années-là. L'école va être aussi une école destinée à faire intégrer aux enfants l'idée que nous sommes à la tête d'un grand empire, que la France, la grande France brillante, etc., domine les noirs, les jaunes, les rouges, enfin toutes ces populations qui ont eu la chance d'être civilisées par notre grande République française. Ça, c'est une idéologie que les radicaux, d'ailleurs, qui au début était assez hostile à la conquête coloniale, parce que les radicaux étaient assez patriotes, nationalistes, anti-allemands, et pensaient que c'était de l'argent détourné à la défense contre l'Allemagne. Mais assez vite, les radicaux vont se rallier à la politique coloniale impérialiste française, en particulier quand ils vont être au pouvoir.
2: Même des socialistes

0: André, je te propose maintenant qu'on file directement en 1901, qu'on voit ces grandes lois républicaines qui vont préparer le terrain de notre loi de 1905. Tout d'abord, 1901, la loi sur les associations. Ça ne veut plus dire grand-chose pour nous aujourd'hui, mais cette liberté d'association, en 1901, c'est un truc révolutionnaire.
1: Une grande loi de liberté publique et de démocratie et de participation des citoyens à leurs propres affaires. Toute une série de lois, d'ailleurs, vont naître à cette époque-là, et même avant, puisque en 1884, c'est la liberté de syndical. C'est seulement à cette époque-là que les syndicats sont légalement reconnus. Ils existaient avant, mais ils étaient plutôt hors la loi. Il faut distinguer le droit de faire grève, 1864, qui a été pris de façon démagogique par Napoléon III. Mais la loi de se syndiquer est beaucoup plus importante. C'est 1884. Et c'est également en 1884 que les maires sont élus par les conseils municipaux et non plus désignés par le préfet. Ça aussi, c'est une loi de liberté municipale qui est une loi démocratique très importante. C'est également dans ces années-là qu'est reconnue la liberté de réunion publique. Il suffit de demander l'autorisation et on a le droit également de manifester. C'est également le droit d'afficher. Bon, avec des limitations, évidemment. On ne peut pas afficher n'importe où, mais enfin, ce sont des lois importantes. C'est également à cette époque-là qui est née la liberté de la presse, hein, je crois que c'est en 1881, où il n'est plus nécessaire de demander l'autorisation pour créer un journal, une publication quelconque. Il n'y a plus de censure. Ce sont des lois, on a appelé ça toutes ces lois, les grandes lois républicaines, elles sont essentielles. Donc cette république est assez sûre d'elle-même pour accorder à ses citoyens le droit de débattre, de discuter, de contester. C'est déjà une république assez mûre. Malgré ces lois, elle va surmonter des crises importantes, des crises graves, hein, jusqu'en 1940. Et c'est sur, entre autres, sur la base de ces lois-là qu'existe aujourd'hui notre République. Sauf le régime de Pétain, anti-républicain, anti-démocratique et anti-beaucoup de choses. Hein. En dehors de ce tragique épisode pétainiste qui nous menace encore, la République maintiendra ses lois contre vents et marées. Et elles sont pour nous essentielles. Pas de vie de lutte, de combat politique sans ces lois. On a la chance en France quand même de connaître depuis fort longtemps un régime démocratique, songeant qu'il y a des pays dans le monde actuellement, on le voit, hein, qui n'ont jamais connu ces lois et ne les connaissent pas encore. On peut être content quand même d'être en France pour ces grandes lois républicaines. Et la laïcité en fait partie, c'est une grande conquête globale, universelle de la vie politique. Mettre fin à la théocratie ou à l'ingérence directe d'une religion quelconque dans nos affaires, ça devrait être la garantie de la paix religieuse dans notre pays, que le religieux ne vienne pas interférer dans la vie politique. Et aujourd'hui, on voit combien c'est important.
0: Laïque, ça ne veut pas dire athée. Laïque, c'est permettre les faits religieux, c'est-à-dire ceux qui veulent pratiquer un culte chez eux, tant que ça emmerde personne, le peuvent. Ceux qui ne veulent pas croire en Dieu, le peuvent aussi. La laïcité, c'est la liberté de croire ou de ne pas croire. Parce que j'entends beaucoup dire oui, les laïcards, ils aiment...
1: Bon, il existe sans doute encore aujourd'hui des gens qui sont délibérément anticléricaux, hostiles à l'Église, etc. Quoique c'est un combat assez vain dans la mesure où l'Église ne représente plus une puissance idéologique, politique, telle qu'elle a pu être il y a même simplement 70 ans. Hein. On a le droit en France de croire ou de ne pas croire. Et si on croit, de croire en telle ou telle religion, etc. Ça, c'est une affaire purement privée, c'est-à-dire ça se fait à la maison, ça se fait entre soi. Mais les institutions politiques excluent, par précaution, systématiquement toute manifestation religieuse dans les manifestations publiques, de façon à ce que, justement, il n'y ait pas de guerre de religion. Nous avons connu des guerres de religion épouvantables en France. Il y a eu des guerres entre catholiques et protestants, il y a eu des moments d'intolérance de part et d'autre, tout à fait considérables. Hein, on n'en veut plus. Les guerres de religion, quand même, entre protestants et catholiques, ça a quand même laissé des traces. Pendant ces guerres de religion, il y a eu des actes extrêmement violents de part et d'autre, d'ailleurs. Ce sont les protestants qui en ont été les principales victimes parce qu'elles étaient moins nombreuses. Mais là où les protestants étaient majoritaires, ils se sont parfois livrés aussi à des actes anticatholiques extrêmement violents. Hein. dans l'ensemble, c'est les protestants qui ont été les principales victimes, puisque le catholicisme l'a emporté avec la monarchie absolue et a interdit les protestants. La dernière manifestation de cette lutte, ça a été la révocation de l'édit de Nantes. L'édit de Nantes, c'était le traité qu'avait signé Henri IV, ancien protestant converti au catholicisme, pour devenir roi de France. Il avait permis au culte protestant de se dérouler en France, dans certaines villes, dans certaines places. Il leur avait même donné des places fortes pour se protéger contre les catholiques. C'est Richelieu, puis Louis XIV, après, qui vont supprimer en quelque sorte ces enclaves protestantes en France, et même, pour Louis XIV, interdire le culte, les dragonnades. Ça a été une répression féroce du protestantisme en Lozère, dans le sud du Massif central, qui s'est accompagné de choses atroces. Hein. Beaucoup de protestants ont dû s'exiler, s'en aller en Angleterre, en Allemagne, en Hollande. Il y a énormément de descendants de ces huguenots qui ont été chassés par le roi de France. Beaucoup ont été condamnés aux galères, on leur a arraché leurs enfants. Enfin, il y a eu des actes de répression anti-protestante absolument épouvantables. Il y a eu la guerre des Camisards, c'était une guerre populaire des gens des Cévennes contre ces dragonnades, des choses épouvantables. On ne veut pas revenir là-dessus, ni avec les protestants, ni avec les juifs, ni avec les musulmans. C'est très sage, la laïcité, puisque ça renvoie la religion aux affaires privées. Ça préserve la vie politique de toute manifestation religieuse. C'est une loi de sagesse. Tous les pays devraient être... Alors évidemment, le problème, c'est que dans l'immense monde musulman, le concept de laïcité est extrêmement minoritaire. Hein. Quoique, il y a quand même eu une première expérience laïque dans le monde musulman, en Turquie. Du temps de l'Empire ottoman, le sultan était calife, commandeur des croyants. Alors, je ne dis pas que je suis un admirateur de Atatürk, qui a massacré des Grecs et des Arméniens très très nombreux, mais Atatürk a établi la laïcité dans la République turque qu'il a installée dans les années 1920-1928.
0: Je crois que la Turquie est l'un des premiers pays au monde où votent les femmes.
1: 1926, c'est-à-dire 20 ans avant la France, hein, je dis ça comme ça entre parenthèses. Il a interdit le port du fez, il a interdit le port du voile. Des peines sévères étaient infligées aux gens qui transgressaient cette loi. Il a laïcisé l'alphabet turc, il a emprunté l'alphabet latin pour faire un alphabet qui ne soit pas un alphabet arabe. Et il a purgé le vocabulaire de la langue turque de tous les mots d'origine arabe et religieuse. Hein, ça a quand même été une véritable révolution, ça c'est. Bon, ça n'a pas empêché les religieux, on le voit aujourd'hui, de redresser la tête et de contester les principes laïques de la République turque. Et s'il y a une chose qui également était absente des États musulmans, c'était la démocratie telle que nous la connaissons, nous.
0: Et aussi la misère, quand même, qui restera le parfait terreau pour fabriquer des désespérés qui sont prêts à verser dans toutes les idéologies, qu'elles soient religieuses ou pas. On l'a vu là récemment avec l'affaire Charlie, qui, avant d'être une affaire religieuse, quand on regarde le portrait des deux frères assassins, est avant tout une affaire de misère.
1: Et une misère matérielle qui s'accompagne d'une misère intellectuelle, une misère spirituelle, des gens déscolarisés, sous-scolarisés, en rupture avec la formation professionnelle, sans espoir d'intégration sociale, bien sûr. On ne fait pas un fanatique criminel comme ça, avec des gens qui ont un minimum de sens critique et de formation et d'insertion. Ces gens sont des gens acculturés. Ils ont adopté l'intégrisme musulman à défaut d'une autre culture. Alors ça en fait des crétins fanatiques, évidemment. De toute façon, c'est valable, ce que nous disons aujourd'hui, pour des gens issus de milieux musulmans, est valable également pour des gens qui ne sont pas issus de milieux musulmans. D'ailleurs, chose très caractéristique, c'est qu'il y a parmi ces fanatiques djihadistes, etc., des gens qui ne sont pas de milieux musulmans. D'où leur vient cet islam de pacotille fanatique? D'autre part, d'Internet, leur esprit étant libre de toute culture, l'esprit est libre pour adopter n'importe quel catéchisme imbécile, crétin, etc., puisque notre République n'a pas été capable de donner un minimum de culture à ces gens-là. Le fanatisme remplit le vide aujourd'hui. Faut pas s'en étonner. Alors aujourd'hui, tous les gens bien pensants, mais que fait l'école qui devrait donner un catéchisme républicain ou en tout cas donner une instruction civique, etc. à ces gens-là? Il faut au moins leur donner une culture. Eh ben, on n'a pas été capable. On n'a pas donné les moyens suffisants. On sait la pauvreté de l'école dans ces quartiers qui sont abandonnés à eux-mêmes. On a fait des ghettos sociaux. On a mis des pauvres. Il se trouve que ça, c'est une majorité de pauvres issus de l'immigration. Mais c'est d'abord des pauvres qu'on a mis dans des ghettos.

0: Alors André, nous voici à nouveau au début du XXe siècle. Que stipule cet article 4 de la loi de séparation des Églises et de l'État de juillet 1905 ?
1: Il stipule que les bâtiments de culte vont devenir la propriété des communes. Les très nombreuses églises qui existent en France, les bâtiments et ce qu'elles contiennent vont devenir la propriété des municipalités. Il s'agit d'en faire un inventaire des biens de l'église, biens mobiliers, des statues, des habits sacerdotaux, etc.
0: Et puis de l'immobilier aussi.
1: Ah oui, il y a encore beaucoup d'immeubles, encore aujourd'hui d'ailleurs. C'est d'ailleurs avec ce patrimoine que l'église peut payer ses prêtres, parce que les gens donnent plus aux deniers du culte, ou beaucoup moins. Quant aux églises, aux lieux de culte proprement dit, ils sont municipalisés. Il faut en faire un inventaire, et donc on procède à l'inventaire de ces biens. Et c'est là que ça va mal se terminer, parce que dans certaines régions extrêmement religieuses, de l'ouest ou de l'est de la France, on essaye de s'opposer à ces inventaires. Il y a un commissaire de police représentant la République, des gens commis à cette fonction, qui vont faire l'inventaire, parfois accompagnés de gendarmes. Dans certains coins, le prêtre et ses fidèles se barricadent dans l'église et refusent d'ouvrir. On est obligé d'enfoncer la porte, etc. Parfois, on amène même un peloton de l'armée.
0: Il y a des forcenés qui s'enferment dans des clochers avec des armes.
1: Oui, bien sûr, et des coups de feu sont tirés. Et d'ailleurs, il va y avoir un incident extrêmement grave. Un militaire va tuer une femme. L'émotion est grande. Les biens de l'église valent-ils qu'il y ait un mort? Le ministère est saisi, interpellé par les députés, etc. Et donc là, on va adoucir un petit peu la loi, mais la loi va passer quand même.
2: Devenir piller nos églises!
3: Applaudissez si vous osez!
2: Voilà!
4: Au nom de la loi, je vous somme de vous disperser!
5: Monsieur Duplessis, j'ai ordre de procéder à l'inventaire du mobilier de l'église. Il ne s'agit nullement de le confisquer, mais de le confier à une association cultuelle dont vous aurez le droit d'être membre.
6: Monsieur, dont j'ignore le nom, les paroissiens de Roussette n'ont nul besoin de vos services. Cette église, leurs aïeux l'ont construite grâce au concours et aux deniers de mes ancêtres. De tout temps, elle a été la leur. Et ils n'ont pas attendu votre inventaire pour savoir que tout ce qu'elle contient était confié à leurs soins.
1: À partir de ce moment-là, les églises sont sous la responsabilité des communes qui doivent les entretenir et les mettre à la disposition des fidèles. Donc c'est de la responsabilité des communes. Alors aujourd'hui, la logique voudrait que les municipalités aujourd'hui ou les collectivités locales mettent à la disposition des musulmans des lieux de culte, des saints, tout en restant propriétaires de la mosquée. Mais mettent à la disposition des fidèles musulmans, qui sont très nombreux en France, des lieux, comme à n'importe quelle association, puisque c'est en quelque sorte la même logique républicaine. La seule limite, c'est l'ordre public. C'est une limite et en même temps un droit pour les fidèles de n'importe quelle religion d'être dans un endroit où ils soient en sécurité.
0: La religion, c'est pas dans l'espace public. Je pense à des histoires de prières de rue.
1: Alors là, c'est plus complexe. Dans la mesure où, dans les religions musulmanes, vous pouvez prier n'importe où. Il n'est pas nécessaire d'avoir une mosquée. On peut prier dans le désert, sur un trottoir, ça n'a pas d'importance. Il est évident que dans un pays froid comme la France l'hiver, on ne peut pas laisser les fidèles prier dans un coin de parc public. Il faut qu'il y ait un endroit où il puisse y avoir prière et prêche. Parce que il n'y a pas de clergé dans la religion musulmane, mais il y a un prêche quand même qui est fait par un docteur de la foi, quelqu'un de qualifié dans la religion, même s'il n'est pas prêtre. C'est une responsabilité aujourd'hui de la République. Il faut mettre à la disposition de ces gens-là des lieux sains, corrects. Moi, je pense que ça doit être les communes qui doivent être propriétaires de ces lieux, de façon à pouvoir en assurer la sécurité et éventuellement interdire le prêche d'imams fanatiques. On veut aujourd'hui interdire le prêche de certains imams qui sont envoyés par le Qatar, l'Arabie Saoudite ou d'autres mouvements salafistes du monde entier. Si on veut pouvoir contrôler le discours, qui peut être un discours prêchant le terrorisme ou des troubles à l'ordre public, il faut pouvoir en avoir les moyens. Et pour ça, il faut pouvoir disposer de la mosquée. Donc je pense, moi, que ce serait une politique extrêmement sage de posséder la mosquée, de mettre à la disposition d'un culte musulman à condition qu'il n'y ait pas de trouble à l'ordre public, comme pour les catholiques, parce que la République serait en droit de fermer des églises où il y a des prêches intégristes.
3: Ça s'est déjà vu d'ailleurs. On pensera à l'affaire Monseigneur Lefebvre, surtout dans les années 80.
1: Ben oui, bien sûr, Saint-Nicolas du Chardonnay, ou des trucs comme ça. En fait, la République est en droit d'interdire des prêches qui seraient des prêches contraires aux lois de la République. Elle est souveraine dans ce domaine-là. La religion est une affaire privée, à condition qu'elle ne mette pas en cause la République. Or, assassiner des journalistes dans une rédaction, c'est un trouble à l'ordre public. Prêcher l'assassinat ou prêcher l'intégrisme et le fanatisme, c'est un trouble à l'ordre public. La République n'autorise pas le fanatisme religieux. Elle est tolérante, mais pas à l'égard du fanatisme. La coexistence avec les musulmans de France, citoyens français musulmans, ne devrait pas poser de questions. Ce sont des dispositions qui ont été prises donc en 1905, mais qui gardent leur valeur aujourd'hui. En revanche, cette loi interdit la rémunération des ministres du culte. Si les gens veulent se payer leur prédicateur, ils le payent. C'est le denier du culte. S'ils veulent entretenir un prêtre, entretenir des religieux, eh bien qu'ils les entretiennent à leurs frais. Mais sur les lieux de culte, là c'est autre chose. Là c'est une affaire d'ordre public. La République, faut qu'elle joue son rôle, en quelque sorte.
3: Alors on voit bien les problèmes auxquels sont confrontées les municipalités et les communes, qui sont déjà étranglées de dettes, de charges, de trucs. S'il faut une mosquée pour les musulmans, pourquoi pas demain un temple pour les adorateurs du Grand Babu ?

0: Ces sectes sont peu nombreuses. D'ailleurs, il y a une loi contre les sectes en France, hein. C'est un peu particulier. Les sectes et les religions, je ferai une distinction quand même, moi. Au moins,
1: une religion qui a réussi, c'est une ancienne secte. C'est comme ça que les Romains traitaient les premiers chrétiens. C'était les membres d'une secte, les chrétiens. Ne dit-on pas qu'une église, c'est une secte qui a réussi?
0: C'est un fait. Au début de chaque religion, il y a des sectataires. Et ils sont peu nombreux. Mais justement, quand ils deviennent nombreux, là, c'est un autre problème politique. Quand il y a 5 millions de musulmans, et peut-être ne sont-ils que 3 millions de pratiquants ou 2 millions de pratiquants, mais ça devient là un problème d'ordre public. Ce n'est plus un problème de secte. Et là, je pense que dans certaines régions, pas partout, hein, il ne s'agit pas de faire une mosquée dans chaque village ou dans chaque... Dans une ville ou dans une agglomération où il y a 200 000 croyants pratiquants, là, il se pose le problème du local. Et bon, c'est un problème politique, il faut le résoudre conformément aux principes de la République et sans passion, sans préjugés.
1: Deux pistes de réflexion possibles ici. La première va être un petit peu compliquée, mais pour faire des économies, on pourrait peut-être une bonne fois pour toutes expliquer aux gens que Dieu n'existe pas et que ça sert à rien à balancer du pognon par les fenêtres pour entretenir des comptes de bonnes femmes. Mais ça, on a l'air mal barré pour ça, parce que les gens, apparemment, hein, dans nos périodes où on envoie l'homme sur la lune, où on tripatouille l'ADN, où on fait des nanotechnologies, les gens ont toujours besoin de se raccrocher à des comptes à dormir debout. Bon.

0: Un deuxième truc plus pragmatique, vu que il y a de moins en moins de catholiques en France, et donc de moins en moins de gens qui vont à l'église, église qui se désertifie, pourquoi ne pas en transformer un certain nombre d'entre elles en mosquées? On rentabilise un peu le patrimoine religieux existant, quoi. Bon, il y en a qui vont moins là, d'autres plus là.
1: Il y a une objection à ta proposition extrêmement constructive. C'est le problème des images.
0: Après, ils décorent comme ils veulent, hein.
1: Là, tu vois, se pose le problème de la gestion du patrimoine historique. Bon, toutes, hein, la plupart des églises sont classées patrimoine monuments historiques et ne doivent pas être modifiées. Il y a des églises qui pourraient être transformées en mosquée sans remettre en cause notre grand patrimoine. Par exemple, Montmartre. Montmartre, qui est une espèce de pâtisserie, ignoble pâtisserie néo-byzantine, etc. Une grosse merde.
0: Une meringue à chier, ouais,
1: Une
0: pour
1: meringue à chier
0: écraser.
1: était mise en haut de la colline de Montmartre pour expier le crime de la Commune de Paris. Faut pas oublier ça. Ça, moi, je la transformerais en mosquée immédiatement, hein, sans aucun truc. Je veux même payer une subscription pour que ça soit une mosquée, hein. La même chose pour Notre-Dame-de-la-Garde à Marseille. Même chose pour Fourvière à Lyon. Toutes ces grosses merdes néo-gothico-romano-byzantines qui ont été faites par la bourgeoisie pourrie hypocrite du 19e siècle. Fourvière, ça a été fait contre les canuts, hein. Il s'agissait, oh, va des rétro, Satanas, révolution socialiste, etc. Moi, je te transformerais ça en mosquée. Je foutrais les cubénis à la porte et hop, il y a beaucoup plus de musulmans pratiquants à Lyon que de catholiques pratiquants. Et sur le plan artistique, je veux dire, bon, il y aura un problème à Fourvière quand même, c'est qu'il y a tout un catéchisme qui est peint sur les murs, tu vois, à part passer badigeonner à la chaux, mais là, bon, il y aura toujours des sentimentaux pour dire, ah, mais tout de même, un témoignage de la bondieuserie du 19e siècle, bon. C'est pas simple, tu vois, hein. Vaut mieux faire des bâtiments modernes. Ça permettrait une meilleure intégration dans la tête de ces gens, tellement rejetés, tellement méprisés par beaucoup, tellement discriminés, etc. Si on veut que ces gens adhèrent au principe de la République, faut que la République soit grande et généreuse, tolérante. Or là, il y a intolérance, manifestement. Les lois laïques ne sont pas des lois d'intolérance. Ce sont des lois, au contraire, de tolérance. Tolérance de tous les cultes, pourquoi pas musulmans. S'il y avait des bouddhistes, on leur permettrait de mettre leur statue, leur Bouddha, etc. Ils dérangent pas. Tant que ils ne font pas de politique. Là, en l'occurrence, avec un coup de mitraillette dans les locaux de Charlie, ils ont fait de la politique. Ils sont intervenus brutalement. Si on veut qu'ils aient leur place pacifique dans une république dont ils acceptent les grands principes, il faut que la république, elle, soit généreuse. C'est pour ça que les cons du Front National, là, tu sais, qui poussent des hauts cris parce qu'on construit une mosquée à Lyon, etc., c'est des cons malfaisants. C'est ces gens-là qui nous amènent le fascisme, c'est sûr. Y compris le fascisme islamique fanatique, quoi, hein. Donc, je pense qu'il faut revenir à la République. La République, elle a été assez sage. Peut-être dans les circonstances que nous avons dit, qui étaient des circonstances opportunistes, mais elle a été très sage. Comment mettre fin aux guerres de religion, ou même à la lutte sourde de l'Église contre la République? Eh ben, vous avez le droit de pratiquer votre religion. Simplement, vous venez pas nous faire chier dans la politique. C'est clair. Et aujourd'hui, d'ailleurs, on pourrait dire la même chose avec les Juifs. Qu'est-ce qu'ils viennent nous faire chier avec leurs écoles juives? Pourquoi les Juifs, les Français juifs, mettent pas leurs enfants à l'école? Ils sont pas en danger, faut pas exagérer. Pourquoi est-ce qu'il y a des écoles juives en France? Là aussi, il y a atteinte aux lois de la République. Moi, je suis contre, hein, je suis contre les écoles religieuses, quelles qu'elles soient.
0: En fait, tu as dit un truc important. Avant de dire un juif, un musulman, un chrétien, il faudrait précéder ça du nom et adjectif français. Un français juif, un français musulman, un français chrétien, un français athée.
1: On devrait même dire citoyen. Citoyen juif, citoyen musulman, citoyen protestant. Pas de problème. Citoyen d'abord. Français d'abord. Là, les choses sont claires. Alors, ces histoires de communauté musulmane, de communauté juive, c'est insupportable. Tous les hommes politiques vont en rampant au repas annuel du CRIF, du culte juif français, etc. C'est pas normal qu'un homme politique reçoive, dans le cadre de sa fonction de ministre, des représentants du culte juif en France. Pas de problème. Tous les gens sont à consulter, faut discuter avec tout le monde. Mais qu'on vienne comme à Canossa au repas du CRIF. Moi, je suis pas d'accord. Alors, dans ces cas-là, les musulmans vont faire un repas des... et ensuite, après, les hommes politiques vont venir lécher les bottes de ces futurs électeurs. Alors, ils sont pas citoyens français, ils sont d'abord juifs, ou d'abord musulmans, et ensuite après, secondairement, citoyens de la République française. Faut pas s'étonner qu'il y ait la montée de l'antisémitisme, la montée de l'anti-islamisme, etc. aujourd'hui. Il fallait pas commencer. Il fallait que la République soit propre. Et le pape est certes un chef d'État, mais c'est d'abord un État ridicule, minuscule. C'est d'abord un chef de religion. Qu'il y ait un ambassadeur français au Vatican, ça me paraît la sagesse, mais le représentant de la République française n'a pas à aller faire ami-ami avec le pape. C'est absolument anormal, quoi.
0: Comme on a vu le représentant de la République française récemment se mettre une kippa sur la tête pour aller visiter une synagogue, je crois.
1: Ben oui, je trouve ça absolument anormal. Personnellement, je pense qu'il ne devrait pas mettre les pieds dans un lieu de culte quelconque, à titre officiel. Que ensuite, après, il soit de religion juive et qu'il aille à la synagogue, fort bien, c'est son problème, privé. De Gaulle allait en privé à l'église, etc. L'homme citoyen de Gaulle qui était catholique, c'était son droit. En revanche, figurer sur la photo avec un évêque sur le parvis d'une cathédrale, ou etc., absolument anormal. Les principes de la République se sont tellement dégradés que les hommes politiques, ils savent plus ce qu'ils font, quoi. Ils se commettent là-dedans, gravement. Je pense qu'il faudrait revenir à un comportement beaucoup plus prudent, beaucoup plus juste et beaucoup plus conforme à des principes. Hein, les principes, quand on ne les applique pas, ils meurent. Et c'est ce qui est en train de se passer aujourd'hui avec la laïcité. J'ai entendu un journaliste dire très tranquillement que on n'est plus en 1905 et le monde est différent. Hein. Maintenant, nous sommes dans un monde moderne, globalisé, etc. En fait, des conneries du même tabac, quoi. On avait une remise en cause de la défense de la laïcité. Alors, je veux bien que ici et là, on fasse des petites concessions, mais vraiment minimes, comme par exemple dans une cantine où on sait qu'il y a des enfants de culte musulman, on met pas porc obligatoire, hein, on met à double alimentation. C'est difficile, plus difficile pour les juifs, parce que les juifs veulent pas manger dans la même vaisselle que les autres. Hein. Le juif intégriste, hein, il a une vaisselle pour les non-juifs et une vaisselle pour les juifs. Enfin bref, c'est kashurun, c'est quelque chose de beaucoup plus compliqué que le halal. Mais au moins pour les musulmans, on leur permet de manger autre chose, des trucs comme ça. Même chose pour le voile, accepter qu'il y a un mini voile sur la voie publique, par exemple, pourquoi pas, tout comme ça. En revanche, qu'un député se présente, enfin, ou un candidat député se présente avec le voile, c'est pas normal. Qu'ont fait les hommes politiques depuis des années, qu'ils soient de l'UMP ou qu'ils soient du Parti Socialiste, c'est d'aller lécher les bottes des religieux. Il y a même des organes consultatifs d'éthique, de morale, pour les lois sociétales, où on y a mis des religieux. Qu'il y ait un débat politique dans lequel interviennent des gens de confessions différentes concernant les lois sur la procréation, sur trucs comme ça, c'est normal. La sensibilité religieuse et les croyances religieuses ou philosophiques sont partie prenante d'un débat sur les procédés de procréation, l'utilisation de la matière vivante, la marchandisation de la matière vivante, des trucs comme ça. Ok. Et les catholiques ont des choses à dire, comme les musulmans ou les juifs ou d'autres, sur ce domaine qui est un domaine des lois sociales, mais qui concerne la morale privée. Mais il faut pas que ça soit institutionnalisé. La République a pas à se prononcer après avoir consulté le consistoire juif français, les évêques de France, la place qu'on donne depuis une trentaine d'années à ces gens-là, à Lustiger, qui était archevêque de Paris, je crois, un truc comme ça, ou c'est pas normal. Moi, je crois délibérément, les hommes politiques, y compris le Parti Socialiste d'ailleurs, ils ont utilisé la religion, les religions, pour, en quelque sorte, faire diversion pour leurs responsabilités politiques et économiques et sociales.
0: Ça marche toujours, hein, depuis des siècles, hein, c'est incroyable.
1: Ça marche, c'est formidable. Il faudrait dire, à défaut d'un discours radical athéiste et anti-religieux, il faudrait dire aux gens, mais les divisions passent pas entre croyants et non-croyants. Sortez-vous de ça de la tête. Les divisions, elles sont entre exploiteurs et exploités. Entre les gens qui accumulent le pognon et les autres qui triment. Des gens dans les quartiers où il y a beaucoup de gens issus de l'immigration, Le fait que ces gens-là se reconnaissent dans l'islam avant de se reconnaître parmi les prolétaires et les exploités en France, ben, tu vois, ça c'est déjà une grande victoire de la réaction, c'est une grande victoire de la bourgeoisie. Pendant que ces cons-là se pensent musulmans au lieu de se penser prolétaires, on est tranquille dans les urnes. On va leur passer un petit peu la main dans le sens du poil, hein, et comme ça ils vont voter pour nous. Au niveau local, il y en a qui ont fait ça, aussi bien des socialistes que des gens de droite. Hein. On va être gentil avec les musulmans, comme ça on va avoir un électorat qui sera gentil. Ça, c'est de la connerie, ça. Il faut dire aux gens, d'abord, vous avez besoin de logement et de travail, d'éducation et de services publics et trucs comme ça. Non, pas du tout. Bon, un élément en France qui a joué beaucoup, c'est que beaucoup de ces quartiers difficiles sont dans des municipalités de gauche et surtout communistes. Les municipalités de la région parisienne ont été les grands réceptacles des populations immigrées qu'on rejetait ailleurs. Les municipalités de droite ne voulaient pas de ces gueux, de ces pouilleux, ces bougnoules chez eux. Chez qui sont allés ces gens qui ont besoin de se loger, d'avoir du travail, etc. Dans les municipalités communistes. Parce que les communistes ont fait un grand travail depuis longtemps, hein, d'intégration des gens issus de l'immigration, les pauvres, quoi. Hein. Parce que les gens riches, du genre Sarkozy, ils n'ont pas eu besoin qu'on les intègre. Hein. Mais les pauvres, les gens, les travailleurs, issus de l'immigration, comme ça, en particulier des... Les municipalités communistes en ont été très peu récompensées dans l'ensemble. Hein. Pourtant, ils ont fait un énorme travail hein, de logement social, de services publics, et tout comme ça. Mais dans un contexte de politique nationale marquée par la régression sociale, ça a été balayé, ce travail d'intégration sociale, complètement balayé. Tous les efforts qu'ont fait les municipalités, je vois les municipalités communistes de la région parisienne pour intégrer ces populations-là, se trouvent balayés par le chômage, par la régression sociale, par le manque de logement, l'absence d'avenir pour les jeunes, par la dégradation du service public d'enseignement dans ces quartiers-là. C'est là qu'il aurait fallu retravailler, mais bon, la majorité en France, c'est pas une majorité communiste. Hein. C'est une majorité conservatrice, bourgeoise, peureuse, et puis maintenant, les gens qui s'en sont à peu près sortis, votre Front National, hein, ils veulent plus de fouilleux, etc. Et c'est compréhensible. Faute de régler le problème social en France, on va s'en prendre aux étrangers, aux immigrés. Ce sentiment de rejet qu'on voit avec la montée du Front National alimente la réaction de ces milieux qui n'est pas une réaction politique. Ils se mettent pas à voter communiste ou de voter à gauche, les gens issus de l'immigration. Ils se lancent dans l'islam, dans le truc comme ça, ils sont partie prenante de la guerre en Syrie, un truc comme ça, ou pas tous, mais enfin, une partie d'entre eux. Si les efforts d'intégration qui ont été faits par la gauche française avaient porté ses fruits, ben on devrait en avoir les résultats tangibles. Or, qu'est-ce qui se passe? C'est l'abstention. Hein. Moi, je suis prêt à parier que ces milieux de gens des mauvais quartiers issus de l'immigration, de quartiers pourris, etc., ils s'abstiennent. Hein. Ils font partie des 40, bientôt 60% d'abstentionnistes. Ils sont en dehors de la République, en dehors du jeu politique et du jeu démocratique. Et c'est gravissime, évidemment. Quelque part, la religion a sa part de responsabilité. Bon, allez, vous êtes pauvres, vous n'avez pas de logement, mais vous avez la religion, hein. La grosse consolatrice. Certains, parmi les politiques conservateurs en France, sont bien contents. Ils sont bien contents que ces gens-là se réfugient dans la religion, la tradition, etc. Ah, au moins, nous, on peut être polygame, avoir des bonnes femmes branchées, et puis... Alors, je caricature, évidemment, mais enfin, bon, lamentable. C'est un naufrage politique, ce truc-là. Or, il faudra bien qu'on prenne conscience qu'il faudra régler ce truc-là, parce que l'immigration n'est pas près de se tarir. C'est très difficile de fermer les portes en Europe. Il y a énormément de trous par lesquels passe une immigration sauvage, incontrôlée, etc. Parce que les guerres, la misère, il faudra régler le problème, d'abord le problème social en France. Et je pense que dans la foulée, on réglera le problème des populations issues de l'immigration et des problèmes de religion, etc., qui sont des problèmes secondaires, très secondaires.

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1: 2500 pièces d'or. C'est une blague. 2500 pièces d'or. Mais vous voulez que je trouve 2500 pièces d'or dans le cul d'une vache?
2: Comment?

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Voici 10 informations utiles à destination des députés Rassemblement National, histoire de nous faire gagner du temps. Vérité numéro 1, Louis Boyard n'est pas né à Fort Boyard. Vérité numéro 2, ne portez pas plainte contre les magasins Queer Center en pensant que c'est un magasin Queer Center. Et même si le magasin s'appelait Queer Center, il n'y a aucune raison de porter plainte. Numéro 3, les balas blancs ne sont pas utilisés pour tuer des blancs. Vérité numéro 4, Clémence Guettet n'est pas une guetteuse. Vérité numéro 5, ne confondez pas voyager en Asie et voyager en Asie. Voyager en Asie, ça veut tout simplement dire voyager dans un pays comme le Japon ou le Laos. Tandis que voyager en Asie, pour vous, ça veut juste dire voyager comme vous êtes. Vérité numéro 6, le roi Merlin n'est pas un vrai roi. Vérité numéro 7, une Ford Escort n'est pas un véhicule avec lequel vous pourriez avoir des relations intimes contre rémunération. Vérité numéro 8, corruption de mineurs ne signifie pas que vous avez corrompu des gens qui travaillent dans les mines. Vérité numéro 9, la Macédoine n'est pas un pays recouvert de Macédoine de légumes. Vérité numéro 10, il va falloir maîtriser votre propre langue si vous souhaitez vous intégrer dans ce pays.

0: fascisme.
1: C'est mal. Il faut pas.
2: Yoann Chapoutot apporte son regard d'historien sur le renversement des valeurs que nous vivons actuellement entre fascisme et antifascisme.
0: Contrairement à ce que l'on peut entendre ici et là, on n'a jamais essayé. Si, on l'a essayé, et multiplement d'ailleurs, oui. Dans plusieurs pays d'Europe. On sait ce que c'est que l'extrême droite, on sait ce que c'est que la dynamique de radicalisation de l'extrême droite, on sait ce que c'est que les stratégies de normalisation, les stratégies de banalisation ou d'embourgeoisement, la fameuse stratégie de la cravate. Vous mettez en façade une espèce de robot humanoïde pas très malin, avec des costumes cintrés et qui soulève de la fonte, et qui parle mécaniquement, bien peigné, qui d'ailleurs va répéter tout ce que dit le MEDEF d'une heure sur l'autre, va prôner l'union des droites, mais derrière cette façade plus ou moins respectable, quoique très frelatée et toujours navrante en réalité quand on voit le niveau, eh bien derrière cela, les deuxième et troisième lignes sont plus que nauséabondes et méphitiques. Il suffit pas d'aller très loin dans les réseaux sociaux ou dans les historiques des publications des candidats du RN pour montrer à quoi on a affaire lorsqu'on a affaire à ces gens-là. Et ça, on a déjà essayé.

0: Moi, par-dessus tout, c'est la gaieté qui m'en impose. Cette phrase, on peut la trouver dans le livre de Nicolas Bouvier, L'usage du monde.
1: François Morel nous propose un texte intime sur l'absence, le deuil et la joie comme résistance.
0: Moi, par-dessus tout, c'est la gaieté qui m'en impose. C'était la citation préférée, je crois, de celle qui partageait ma vie et dont le souvenir me revient continuellement depuis qu'elle n'est plus à mes côtés. Une ville que nous avions visitée ensemble, un film qu'on avait vu, une recette qu'elle avait faite, tout me ramène à elle, un bouquin qu'elle avait lu. L'usage du monde était l'un de ses livres de chevet, le genre de livre qu'elle avait envie de lire un crayon à la main pour en souligner toutes les phrases. Ça tire à quoi de souligner, je lui demandais, si tu soulignes tout. Dans un spectacle joué il y a une vingtaine d'années, je faisais dire à un personnage « La mort n'est pas cruelle, mais l'absence ». Pourquoi avais-je écrit cette phrase, moi qui alors n'en avais pas vraiment eu l'expérience ? Juste une intuition, sans doute qu'aujourd'hui j'éprouve concrètement, douloureusement. Moi, par-dessus tout, c'est la gaieté qui m'en impose. La phrase de Nicolas Bouvier aujourd'hui résonne en moi, comme une invitation, comme une prescription, comme un mantra. La gaieté serait un courage, une attitude. La gaieté serait une volonté, une exigence, presque une morale. Une manière de s'opposer à un monde qui semble ne vouloir comprendre que la violence, le rapport de force, l'humiliation de l'autre. Dans une société hystérique, dans un monde à feu et à sang, la gaieté serait une vertu apaisante et créatrice, pas une indifférence au monde, pas un ravissement crétin, pas une béatitude hors sol, mais une éthique, un principe de vie, une philosophie. Moi, par-dessus tout, c'est la gaieté qui m'en impose. Jean-Louis Trintignant aimait citer ce qu'il tenait pour le plus court poème de Jacques Prévert. Il faudrait essayer d'être heureux, ne serait-ce que pour donner l'exemple. Par ailleurs, il est poli d'être gai, ainsi que l'on dit tout un tas de gens à qui l'on prête cette phrase, qui considèrent que la gaieté serait une bienséance. Moi, par-dessus tout, je vais tenter de rendre présents les disparus par mon assiduité au vivant, par le bonheur traqué, par la joie retrouvée, par la promesse des lendemains, par la vaillance revendiquée, par la gaieté qui m'en impose.
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1: Pour la première fois depuis le 7 octobre 2023, une radio locale émet de nouveau à Gaza. Ici Gaza, média indépendant, a commencé à émettre le 11 février, après plus de 2 ans de silence, puisque l'armée israélienne a détruit les 23 stations radiophoniques de l'enclave palestinienne. Financée par l'Union européenne, la radio met l'accent sur les questions sociales et sur la situation humanitaire à Gaza, toujours désastreuse malgré le cessez-le-feu en vigueur depuis le 10 octobre.
0: L'objectif de la station de radio est d'être la voix des habitants de la bande de Gaza et d'exprimer leurs problèmes et leurs souffrances, en particulier après la guerre. Il y a de nombreux sujets dont les gens ont besoin de parler.
1: Fonctionner cette radio est un défi immense dans ce territoire assiégé, avec des difficultés d'accès à Internet et à l'électricité, mais aussi le risque d'être attaqué.
0: Le problème de l'électricité est l'un des plus graves et des plus difficiles à résoudre dans la bande de Gaza. Nous disposons d'énergie solaire, mais celle-ci ne fonctionne pas toujours bien. Nous devons donc compter sur un générateur externe. Nous avons également un problème d'accès à Internet. C'est l'un des plus grands obstacles auxquels nous avons été confrontés. Dans le cadre du siège, il est naturel que les équipements modernes nécessaires à la diffusion radiophonique ne puissent pas entrer. Nous avons donc tiré le meilleur parti de ce qui était disponible.
1: La totalité de la population gazaoui a été déplacée au moins une fois depuis le début de l'offensive militaire israélienne. 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
0: Cette station de radio était un rêve que nous avons travaillé à réaliser pendant de nombreux mois, parfois même sans dormir, pour mener à bien cette tâche. Ce fut un défi pour nous et une histoire de résilience qui raconte la création de Radio Ici Gaza depuis la ville de Gaza. 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
2: Apparemment, le général de Gaulle n'a-t-il pas dit que toute la France avait été résistante ?
3: En effet, il l'a dit. Il l'a dit. Eh.

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1: Qu'est-ce qui est petit et marron?
2: Un marron.
1: Putain, il est fort ce
3: con. Rappelez quand même que l'antifascisme, c'est une opposition au fascisme, et que dès lors, l'opposition à l'antifascisme, c'est du fascisme. Hein. Il faudrait peut-être le rappeler à la fois historiquement et politiquement.
0: En une minute, Johan Chapoutot, historien spécialiste du nazisme, démonte tout le narratif qui est de mettre sur le même plan l'antifascisme et le fascisme.
3: Et c'est une violence réactionnelle, tandis que la violence de l'extrême droite, c'est une violence qui est liée au masculinisme, au virilisme et à l'exaltation de la pulsion, hein, propre à l'extrême droite. Et c'est une violence d'ailleurs qui se pare de mots, mais qui, dès qu'elle fait face à une contre-attaque, devient très rapidement lacrymale. Hein. Le discours de l'extrême droite est immédiatement un discours qui est un discours victimaire et lacrymale, qui consiste, c'est-à-dire que face à eux, il n'y a qu'une violence illégitime, extrémiste, ultra, avec une déploration des coups portés.

0: Théâtrale, il écoute La Voix des Morts à la radio, un documentaire de Philippe Baudouin.
1: Maman, je fais appel à toi cet après-midi pour que tu puisses venir nous dire un petit mot, si c'est possible, si tu peux, venir me faire un petit coucou.
2: Est-ce que Francine, vous êtes là pour Michel? Vous m'entendez, Francine?
1: Maman, est-ce que tu es là? Ou une autre personne?
2: Oui, mais si on a entendu une voix de femme.
1: Oui.
2: Entre deux chaînes.
1: Oui, moi aussi.
3: Oui. J'ai entendu c'est curieux. Mais après, il faut vraiment le travail de réécoute. Quand c'est pas clair comme ça, on est bien souvent surpris. Mais il m'a semblé entendre.
1: C'est curieux, c'est la façon de parler de ma mère, ça.
2: Alors, le problème de la radio. Le problème de la médiumnité par instrument, c'est que comme on passe par la technique, la technologie, on perd énormément de temps à faire les réglages. On essaie de jongler sur des plages qui sont totalement absentes de radio, soit française, soit étrangère. Je pars du principe quand une voix se manifeste et qu'il n'y a pas de radio aux alentours, c'est déjà un peu curieux. Surtout quand elle parle en français et qu'elle donne des informations sur les gens qui nous demandent justement les contacts. Je m'appelle Marc, j'ai 37 ans, je pratique la communication avec les morts par l'intermédiaire de la radio et je fais ça depuis 2012. Est-ce qu'il y a une entité qui nous reçoit? Y a-t-il une entité qui reçoit notre appel? Nous adressons actuellement à la maman de Michel, Francine. Est-ce que Francine souhaite laisser un mot à sa fille, Michel? Vous nous entendez, Francine?
3: Moi, j'ai jamais eu de démarche médiumnique à mon niveau. C'est les aléas de la vie qui ont fait que, du jour au lendemain, voilà, ça m'est tombé dessus. C'était suite au décès du mari de ma belle-sœur, qui, en pleine nuit, m'a réveillé, qui m'a dit que désormais, j'aurais un rôle d'être un lien entre les vivants et les morts, et que ça allait s'accroître. Et un jour, j'ai eu encore un autre message, tu dois faire de la radio, je crois que c'était un truc comme ça. Donc du coup, je me suis mis à faire de la radio.
2: On va écouter un enregistrement qui concerne Guy, qui a répondu un magnifique oui. La personne en question a identifié la voix comme étant celle de son père.
4: Oui.
2: Voilà.
4: Oui.
2: Claire et net.
4: Oui.
2: Très clair. Là, j'en ai eu deux autres, mais j'ai pas encore d'identification.
4: Oui, je surveille.
1: Oui, je surveille.
2: Et
4: vous m'entendez, ma chère?
2: Non, on a un beau oui. Je vais vous le refaire écouter.
1: Oui.
2: On entend bien la radio derrière. Hein.
4: Vous m'entendez, ma chère?
2: Ça, c'est la maman de Cédric, un autre TCiste. Qui m'a demandé de...
5: Vos proches pensent beaucoup à vous, vous savez.
2: Il y a vraiment un travail de réécoute, mais on a parfois de belles surprises. On ne les entend pas forcément comme ça. Après, il faut envoyer les voix aux personnes pour qu'elles identifient les voix. Il faut passer les voix au spectro. Il faut comparer les mots en phonétique. Ça prend beaucoup de temps. Mais voilà, il faut continuer le travail. Je vais essayer de vous montrer une communication que j'ai eue avec un groupe qui se trouve dans l'au-delà et qui se nommerait Kin Aria. Parce qu'il faut savoir que de l'autre côté, il y a des groupes qui se créent aussi pour tenter de rentrer en communication avec nous.
6: À qui ai-je l'honneur? Qui est là?
2: Kin Aria.
6: Êtes-vous une entité? Qui êtes-vous?
2: Là, c'est le fameux Jean-Philippe du groupe Kin Aria.
6: À qui ai-je l'honneur? Qui est là?
2: Mais voilà, là, c'était, il me répondait en direct. C'était comme si j'étais au téléphone. Mes chers amis de l'au-delà, je me permets de vous rappeler pour une seconde personne. Stéphanie m'a

0: écrite pour Léon, alors je vais... Pépé, je n'ai pas su profiter de toi, tu es parti trop tôt, tu n'as jamais su tout ce qu'on a vécu ensemble. J'ai besoin de plus de messages pour comprendre et avancer. Il faut que tu me guides dans mes choix et surtout comment me communiquer avec toi. Gros bisous mon Pépé, Stéphanie qui t'aime fort fort fort. Mon cher Léon, auriez-vous l'honneur, l'amour, l'amabilité de m'adresser un petit message pour que je transmette à Stéphanie ?
1: C'est vrai que j'ai des facultés de vision, je vois des choses, et c'est vrai que maintenant, je peux me considérer comme médium, même si c'est pas mon métier. Je suis policier, hein, j'exerce des fonctions importantes dans la police. Je suis confronté souvent à la mort.
0: Est-ce que c'est vous, mon cher Léon ?
1: Il serait que maintenant, il m'arrive de voir les personnes décédées à côté, de les entendre, ils viennent me parler. Je peux rien dire, malheureusement, les collègues. Mais oui, ou quand la personne est entendue au commissariat et qu'on voit le défunt arriver par derrière, hein, et il se met derrière et lui parler à l'oreille, mais là, la femme ne l'entend pas. Et moi, je suis dans mon bureau, à côté, je le vois, mais je ne peux rien dire.
0: Qui est là ? On a une voix.
2: Oui,
0: qui s'est manifesté à nous ? C'est une chaîne. C'est une chaîne étrangère. Léon ? Est-ce que c'est vous ? Je sens quelque chose qui rôde, qui tourne. J'arrive pas à mettre le doigt dessus. C'est frustrant.
1: Il faut dire qu'à une époque, quand j'étais vraiment dans la transcommunication, j'en faisais même au boulot entre midi et deux. C'était pendant la pause déjeuner où je sortais mes petites radios et je faisais quelques séances de transcommunication qui ont plus ou moins donné des résultats. D'ailleurs, certains parfois oui, parfois non. J'essaie de maintenir au mieux la vie professionnelle et privée, mais parfois on est rattrapé par nos capacités et il arrive que les dons prennent le pas sur le travail, donc là il faut gérer, hein. Je me rappelle d'un cas où, en étant intervenu sur un crime, il a fallu retrouver rapidement des documents. Et on ne pouvait pas demander aux morts, hein, forcément on n'était plus là. Et ben, j'ai vu cette personne passer devant moi et m'indiquer l'endroit où se trouvaient ces fameux documents. Je suis allé directement dans la commode, j'ai ouvert la commode, je suis allé au fond de la commode, et je me rappelle très bien que mes collègues m'ont tous regardé bizarrement en me disant « Comment tu peux savoir que ça se trouvait ici ?»
3: Qui êtes-vous ? Êtes-vous une entité ? Je vous reçois très mal.
1: Là, c'est pas le policier, c'est le médium qui parle. Je pense qu'il pourrait y avoir réellement des applications pratiques dans ce domaine. Si je travaille à la criminelle, je pense que si j'arrive à communiquer avec les personnes assassinées, on pourrait avoir des informations sur la façon dont se sont produits les meurtres. Même voir retrouver les assassins. Mais il faut que ça soit accepté.
0: Une dernière fois, mes chers amis... Y a-t-il une personne, une entité qui souhaite communiquer avec nous ? Y a-t-il Léon ? Me recevez-vous, mon cher ami ?
4: 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Clément est ingénieur horticole, paysagiste, écrivain, jardinier. Ses recherches sur le jardin en mouvement, le tiers paysage et le jardin planétaire ont fait naître un nouveau regard sur les rapports entre l'homme et la nature. Il est par ailleurs actuellement en charge de la conception des jardins autour de la Saline royale d'Arquesnans. Jardiner, c'est résister ? Christine Simeone a confié à Gilles Clément une carte blanche pour une rétrospective de son travail. Gilles Clément raconte une de ses expos.
2: Le titre, d'abord, est toujours la vie invente parce que le jardinier, lui, se rend bien compte que chaque matin, il découvre dans son jardin quelque chose qu'il n'avait pas prévu, et même si son plan du futur, des productions, des floraisons est bien réglé, en réalité, il y a des choses nouvelles qui dérèglent tout. Et c'est ça qui est intéressant, c'est l'interprétation de ces inventions-là. Les inventions même de la nature, elles sont difficiles à montrer, mais l'interprétation de ces inventions, oui, on peut, parce que c'est un jardinage, finalement. Donc je montre pour commencer la source de tout le travail qui est pourquoi j'en suis arrivé à prendre des positions qui consistent à regarder ce que la nature invente et non pas à aller contre ces inventions qui pourraient être considérées comme gênantes sous le prétexte que je voudrais un espace formel arrêté dans le temps. C'était pas du tout ce que je voulais faire. Et les voyages m'ont beaucoup aidé. Je voyage depuis très longtemps, pour des raisons familiales au départ et ensuite par décision. Et finalement, c'est en retour de ces voyages que j'ai mieux compris là où j'habitais et vu des choses que je pouvais finalement ne pas voir auparavant parce que j'avais pas un regard éclairé suffisamment. Et je montre ça dans une salle particulièrement dédiée à ce qui a été important pour moi. Les voyages en font partie, certains auteurs, certains penseurs aussi, etc. Et tout de suite après, on passe à un autre espace où là, il y a la question cruciale du changement de vision culturelle qui est due à toute cette nouvelle appréhension que je peux avoir, mais aussi à une expérimentation sur mon propre jardin et qui débouche sur ce que j'appelle l'homme symbiotique, la vision d'un modèle économique du futur. En tout cas, une appréhension de ça qui est montrée à travers des dessins, avec des explications, des légendes de ces dessins, disant, ben voilà, on est dans un espace fini, on ne peut pas continuer, les villes ne peuvent pas continuer à s'étendre sur le garde-manger, c'est-à-dire les terres fertiles. La planète a une surface déterminée, elle n'est pas extensible, l'espace biologique est contraint, il est dans les limites de la biosphère, bref, comment fait-on compte tenu du fait que la population augmente, qu'il y a des changements climatiques, etc., etc. Donc, on est obligé de changer complètement de manière de vivre, de penser, de modèle culturel, de modèle économique. Ça, c'est la salle numéro 3. C'est très important parce que tout le reste en découle. C'est-à-dire que les trois grands principes qu'on va voir par la suite, justement, et qui sont ceux de l'interprétation des inventions de la vie, c'est-à-dire du génie naturel, de ce qu'elle nous donne gratuitement. Et ça fait partie du modèle économique, les échanges gratuits, l'usage du bien commun. Tout est en fait lié à cette rupture d'avec un modèle culturel passé, qui est celui de mon éducation, mais que j'ai dû complètement abandonner, pour un autre. Je participe alors avec beaucoup d'autres gens à l'élaboration de quelque chose qui peut-être pourra être utilisé correctement et mieux encore que je ne puis le faire dans le futur. Alors là, on aborde dans la quatrième salle le jardin en mouvement, parce que c'est le territoire expérimental, celui sur lequel je me suis exercé pendant des années, et je continue. Ça a commencé en 77 et c'est pas fini du tout, évidemment, puisque c'est mon jardin, je suis toujours là. Et j'y découvre toujours des choses, je prends des notes. C'est vraiment le territoire d'expérience qui m'a été d'une très très grande utilité. Je dis que j'ai plusieurs sources d'enseignement, le jardin, les voyages, j'en viens d'en parler, et les étudiants, qui eux me posent des questions auxquelles je ne m'attends pas. Donc ce sont en fait trois séries de questionnements qui m'obligent à repenser les questions, qui repenser la situation. et à essayer de trouver des réponses. Et le jardin en mouvement est une réponse à une question posée par le contexte écologique déjà à l'époque. Qu'est-ce qu'on fait de la diversité? On l'exploite? Est-ce qu'on va la détruire? Comment je gère un jardin? J'étais obligé d'arrêter tout, moi, d'abandonner ce que je savais, ce que j'avais appris, pour essayer de trouver un autre système. Et le jardin en mouvement découle de ça, cette expérimentation. Le deuxième de ces trois concepts, c'est le jardin planétaire. Au fond, c'est l'extension de cette philosophie qui consiste à dire faire le plus possible avec la nature, avec son génie, et le moins possible contre, mais appliquée à la planète. La planète regardée comme jardin. Et elle est regardée comme jardin parce qu'elle est anthropisée et couverte par l'homme comme un jardin peut l'être par le jardinier. Elle est le lieu d'un brassage planétaire absolu comme dans un jardin depuis toujours. Elle est dans l'espace de fini comme dans un jardin. Le mot jardin veut dire enclos. Donc on se retrouve vraiment dans cette définition-là. Et là, à toutes sortes d'échelles, je repose la question, mais comment fait-on pour exploiter la diversité dont nous dépendons, dont nous avons absolument besoin, mais sans la détruire? Aujourd'hui, on dit qu'il faut 200 hectares pour deux exploitants, un couple, en élevage ou en culture en France. Ce sont des ordres donnés par la PAC sur des bases très bizarres et très contestables, alors que 5000 mètres carrés du côté de Bernay, du Bec-et-Loin exactement, va faire vivre 4 personnes et donner à manger à 80 paniers à une quarantaine de familles ou plus par an. Donc c'est quand même très impressionnant de voir comment aujourd'hui on nous inonde d'informations qui sont des contre-vérités, simplement pour continuer à faire fonctionner des lobbies qui ont de l'intérêt à ce que leurs semences, leurs produits, leurs intrants, leurs toxiques soient vendus. On peut tout à fait changer et faire autrement.
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1: Faut reconnaître, c'est du brutal.
2: Vous avez raison, il est curieux. Hein.
1: Faut quand même admettre que c'est plutôt une boisson d'homme.
2: J'ai trouvé un goût de pomme.
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Oh mais qu'est-ce que je sens là sous mon chapeau, mais je crois bien que c'est une histoire. Je la mets dans ma bouche pour vous la raconter. Il était une fois, à Palante, près de Besançon, près également de la forêt de Chahut qui renferme bien des mystères dont nous reparlerons peut-être, une petite cabane. Dans cette petite cabane se réunissaient toutes les cinq lunes les sorcières de Palante. Elles étaient au nombre de cinq. Il y avait Rose, Pâquerette, Géranium, Tilleul et Jeannette. Et toutes ces sorcières se réunissaient toutes les cinq lunes afin de discuter des problèmes des gens. Car à l'époque dont je vous parle, les gens, quand ils avaient des problèmes, eh bien, ils demandaient aux sorcières de les régler. Ça pouvait être, bien sûr, le cas classique du chat coincé dans l'arbre, pour lequel un sortilège bien adapté, hop, règle tout de suite la situation, ou bien la hausse des prix du fromage, pour lesquels les sorcières étaient bien connues comme notamment contre-pouvoir avec les autorités. Eh bien, il se trouve qu'en ce jour-là, les sorcières vinrent dans la petite cabane près de la forêt de Chahut pour discuter des problèmes du peuple. Et l'une d'elles, il me semble que c'était Pâquerette, dit aux autres, « Voilà, on est venu, mes bien chères sœurs, nous sommes là, ça c'est super, mais on est venu me parler d'un petit souci qu'il y a avec le puits du village, à Palante, au centre de la place du village. » Dans ce puits, voilà, quelqu'un m'a rapporté qu'il y avait un monstre. Alors les sorcières, il faut le savoir, s'occupent également des histoires magiques, pas seulement des histoires de la vie quotidienne. Alors, les sorcières débattirent quelques instants, et on décida d'envoyer Pâquerette, qui avait entendu la rumeur, régler le problème, et qu'on en rediscuterait à la réunion suivante. Et on finit, comme de coutume, la réunion par une petite danserie où Jeannette sortit sa cornemuse de son sac et on se mit à tourner en rond autour de la table.

Et les cinq lunes passèrent, et on refit une réunion des sorcières dans la petite cahute près de la forêt. On attendit un petit peu, mais cette fois-ci, bon, il y avait bien Tilleul, il y avait bien Géranium, il y avait bien Jeannette, il y avait bien Tulip, mais pas de pâquerette. Pas de pâquerette. Alors, bon, elles furent un peu inquiètes parce que pâquerette était généralement très très à l'heure. On se dit, oui, bon, elle n'est pas là, quelqu'un a son numéro de téléphone. Non, il n'y avait pas encore de téléphone à l'époque, donc on ne pouvait pas tellement la contacter, hein, n'est-ce pas? Et donc, on décida d'envoyer une seconde équipe au puits où il était censé y avoir un monstre pour voir ce qu'il en était. Bon, on désigna Tilleul et Géranium. Et on se dit, bon, ce n'est pas bien grave, peut-être que Pâquerette était simplement malade ce jour-là et qu'elle s'était endormie. Bon, on ne sait jamais. Et on finit, comme de coutume, la table ronde du jour, après avoir fait le compte-rendu, par une petite danserie. Jeannette sortant sa cornemuse de son sac.

Et 5 lunes supplémentaires passèrent, et ce fut de nouveau l'heure de la réunion. Alors, cette fois-ci, ne se présenta à la table de la réunion que Tulipe. Pourquoi ? Eh bien, parce que Tulipe était toujours à l'heure et la première à arriver à la réunion. Jeannette, quant à elle, la joueuse de cornemuse, était toujours légèrement en retard. Elle disait toujours en arrivant « Vous m'enverrez le compte rendu et je le lirai après ». Et bon, Tulipe était là et Jeannette était en retard et il n'y avait ni géranium ni tilleul et encore moins pâquerette. Géranium et tilleul étant allés regarder si tout se passait bien du côté du puits. Bon, Tulipe fut fort inquiète et n'attendit même pas l'arrivée de Jeannette pour aller au puits vérifier ce qui s'était passé avec ses comparses sorcières. Il n'y eut pas de danserie cette fois-ci, bien sûr. Et Jeannette, arrivant en retard comme à son habitude, s'apprêtait à dire « Vous me donnerez le compte-rendu plus tard » quand elle découvrit qu'il n'y avait personne et un mot de Tulipe sur la table disant « Je suis allé voir au puits ce qu'il en est. » Point. Bon, elle se dit « je vais y aller aussi, hein, pour voir. » Et elle se dirigea vers le puits, elle allait y arriver, elle était au tournant, elle le distinguait au loin. Quand elle vit Tulipe, qu'elle allait saluer pour lui dire « Hey, je suis là, Tulipe !» Quand elle vit Tulipe se faire, hop, kidnapper par un brigand. Un brigand qui l'a kidnappé dans un immense toile en sac de jute. Non, un immense sac de toile en jute, non, un immense sac en toile de jute. Ah oui, c'est ça, un immense sac en toile de jute. Il faut savoir que les sorcières ont de nombreux pouvoirs, dont ceux des guérisons, une grande connaissance des plantes, ce qui explique le nom de notre groupe de sorcières de Palante, mais également que leurs pouvoirs magiques, et ça le brigand le savait fort bien, sont absolument atténués par la toile de jute. Ils sont même réduits à néant. Elle ne peut faire dans un toile en sac de jute ni la moindre potion, ni la moindre étincelle. Bon, le brigand, hop, capturer Tulipe qui se tenait près du puits, mais Pâquerette a tout vu. Elle voit qu'il prend le sac et hop, qu'il le met dans une carriole où sont déjà, trois autres sacs en toile de jute. Ça fait 4 sacs en toile de jute dans la carriole. Et Jeannette se dit, oulala, ça sent pas bon ça. Elle ne secourt pas directement ses consoeurs, elle a peut-être un plan. En tout cas, elle voit que le brigand prend la tête de la carriole avec les chevaux attelés. Il a à côté de lui un compagnon qui lui dit « Oh, est-ce qu'on n'attend pas que la dernière arrive pour la capturer ?» Le brigand répond « Non, c'est bon, là, il faut y aller, le roi attend. » Alors ça, elle trouve ça un peu étrange, Jeannette, mais elle reste dans un coin, elle ne fait pas de bruit. Elle attend que la charrette parte, et là, hop, elle la poursuit. Elle poursuit la charrette en passant dans les rues parallèles. Elle la voit de temps en temps au fil des rues. Elle la poursuit, hop, elle la voit passer, elle la repoursuit. Oh, des fois, elle manque de trébucher. Elle se cache derrière les pylônes pour se faire très très très très mince et invisible. Et elle finit par se retrouver nez à nez avec la charrette. Alors là, elle utilise son pouvoir de transformation, très commun chez les sorcières de Palante. Et, bon, disons qu'elle veut se changer en homme d'affaires, mais sous la pression, l'homme d'affaires parce qu'elle a un plan, vous comprendrez plus tard, mais sous la pression du moment et voyant la charrette arriver devant elle, elle se trompe un petit peu et se change en escargot. En escargot un peu homme d'affaires, avec une sorte de petite cravate et un petit col roulé, ou simplement un col. En pelle à tarte, le col, il n'y a pas de pelle à tarte, enfin bref. Elle se change en escargot homme d'affaires et le brigand qui conduit la charrette et surtout son acolyte dit stop, regardez, il y a un escargot, attention, un escargot homme d'affaires, attention, n'écrase pas l'escargot. Bon. Et donc hop, ça freine, hop, c'est freiné, la charrette s'arrête, on est un peu secoué. Et l'escargot fait « Merci de vous être arrêté pour moi. Oh, mais qu'est-ce que vous transportez là ?» Alors, un peu paniqué, les brigands répondent «
Pas des sorcières. Non, pas des sorcières. Des haricots. Voilà, des haricots. Oh, des haricots. Mais ça m'intéresse. J'adore les haricots. Je pourrais vous en acheter. Et les brigands disent non. Non, mais c'est pas des monsieur l'escargot, hein. On n'est pas sur le marché là. On est dans sur une route. Donc nous, on doit partir. Ah, mais si je vous en propose. Non, mais n'insistez pas, monsieur l'escargot. Non, mais si je vous en propose. Et là, l'escargot fait miroiter dans sa bave, la bave qu'il traîne derrière lui à chaque fois qu'il se déplace. Il fait miroiter 1000 petites étincelles et 1000 petites paillettes d'or et d'argent. Alors là, les brigands, en voyant ça, font bon. On va peut-être trouver un arrangement, monsieur l'escargot. Donc, ils descendent de la charrette. Oh, quelques curieux se sont déjà rassemblés un peu tout autour pour regarder cette transaction étonnante entre ces deux, bon, brigands d'allure un petit peu bonhomme, un petit peu piratesque, si je puis me permettre, et cet escargot très bien habillé en homme d'affaires avec sa petite mallette d'homme d'affaires. L'escargot dit « Bon alors, ben, je suis tout à fait prêt à vous échanger vos haricots contre des pièces d'or. Ah, »« Oui, mais c'est très bien. Bon, par contre, nous acceptons avec plaisir. Mais bon, malheureusement, nous n'avons pas le temps de vous les donner maintenant. Est-ce que vous accepteriez de nous donner les pièces d'or ? Et dans un second temps, nous vous livrons les haricots chez vous. » L'escargot réfléchit, ça me paraît un peu bizarre, mais c'est surtout les gens autour qui disent « Non, attendez, mais là vous êtes en train de l'arnaquer, cet escargot homme d'affaires, c'est pas du tout comme ça qu'on mène les affaires, là, il faut lui donner la cargaison maintenant, là vous êtes en train de l'entourlouper, attention monsieur l'escargot. » L'escargot « Ah merci jeune Jean, c'est bien sympathique de voir. » Bon après là il part sur un petit discours, mais c'est pour rendre le personnage crédible. En tout cas, la transaction peut éventuellement se poursuivre. L'escargot dit seulement « Bon, j'aimerais néanmoins vérifier la qualité de la cargaison. » Et là, les deux brigands font « La cargaison peut-être. » Bon, ils sont un petit peu louches, ces brigands, mais pour paraître moins louches, ils laissent quand même l'escargot venir regarder dans la charrette. Il faut savoir que les brigands avaient bien joué leur coup. Il n'y avait pas simplement des sorcières dans chacun des ballots, il y avait également un ou deux sacs de haricots pour faire le compte. Et ils présentèrent à l'escargot un sac de haricots en l'ouvrant en disant « Regardez, oui, c'est bien des haricots, ce sont des excellents haricots du pays de Pontarlier, ils sont cueillis fraîchement de ce matin. » Alors voilà. L'escargot font « Oui, fort bien, bon ceux-là ont l'air très bien, mais je peux voir dans ces sacs-là, enfin non, pas du tout, c'est les sacs où il y a bien sûr les sorcières, non, pas du tout, vous ne pouvez pas aller regarder dans ces sacs-là, car ils ne sont pas encore bien matures, ce sont encore des jeunes pousses de haricots. » L'escargot fait « Ah d'accord, bon, permettez-moi quand même de leur jouer de la musique. » Les brigands se regardent, comment ça leur jouer de la musique, mais complètement bizarre cet escargot, on ne joue pas de la musique aux haricots. L'escargot fait « Non mais c'est pour m'assurer de certaines choses. » On fait « S'il veut, hein, puis tout le monde dans l'assistance, là, tous les gens qui sont restés pour regarder si tout se passe bien, si l'escargot ne se fait pas arnaquer, regarde la scène comme ça en faisant « Quelle étrange idée. » Et voilà l'escargot, qui est bien sûr la sorcière Jeannette déguisée, à sortir la petite cornemuse de son sac. Alors il commence à jouer. Et bon, c'est quelque chose qu'il faut savoir. Hein. Les haricots sont très sensibles à la musique. Et quand on leur joue ce genre de petite musique avec certains types de cornemuses, hein, ce n'est pas à la portée de n'importe qui, ils se mettent régulièrement à se trémousser. Et c'est ce qui se passe, hein, les haricots frétillent dans le sac, et le sac se trémousse, c'est très très mignon. Le sac se trémousse et l'escargot fait « Ah oui, c'est très bien, ce sont bien des haricots », mais il se dirige vers un second sac qui contient peut-être une sorcière, il commence à jouer... Et ça ne se trémousse pas. Alors, tout le monde est interloqué dans l'assistance, et en plus de ne pas se trémousser, du sac sort une voix étouffée.
mon cou. Alors tout le monde fait, mais il y a quelqu'un dans le sac, il y a quelqu'un dans le sac, ouvrez le sac. Et là, on ouvre le sac et c'était une sorcière, c'était Tilleul qui dit, oh, je ne suis pas haricot, je ne suis pas haricot, je ne suis pas haricot. Ah, ce sont des brigands. Alors là, tout le monde s'en rend bien compte. On saisit les deux canailles, on les ligote, on les met eux-mêmes dans des sacs en toile de jute, et on libère toutes les sorcières qui sautent une à une et qui se mettent à pour se venger, à le transformer ou tout un tas d'ustensiles de cuisine inutiles, comme par exemple un chinois, l'ustensile de cuisine, ou bien une pince à thé, ou bien un manche de casserole amovible. Il transforme les brigands en toutes ces ustensiles-là afin de les humilier sur la place publique. Et une fois qu'on a bien, qu'on s'est bien amusé à les regarder comme ça transformés en ustensiles de cuisine complètement inutiles, on écoute Jeannette jouer encore une fois de sa petite cornemuse pour la retrouvaille entre la population et ses sorcières bien-aimées.

0: Et c'est la fin de l'histoire. Et il faut savoir que la légende de ces sorcières est restée célèbre parmi le quartier de Palante, le village, puis ce qui est devenu le quartier de Palante, tellement qu'on a fini par nommer ces célèbres sorcières qui avaient, en plus d'avoir déjoué ce tour-là avec les brigands, fait mille et une choses pour ce quartier de Palante, on finit par nommer en leur honneur quelques rues et quelques places. Vous avez notamment la rue des Tulipes, ou la rue des Pâquerettes, ou la rue des Géraniums, pour nous le prouver aujourd'hui.
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